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1: Vous avez dangereux circuit on board du cargo.

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0: Le petit pilar du c'est la chance.
1: Ah, je t'écoute.
0: Dis-moi, je vais faire demi-tour là. Je tourne et je reprends la même scène. C'est toi qui es derrière moi là, c'est ça?
1: Ouais.
0: Ça va le faire pour passer?
1: Bah écoute, moi je viens dans un quart d'heure donc on va voir.
0: Bon bah le temps que je tourne, enfin que je veux dire, que je tourne et que je commence à replier, à mon avis, tu auras commencé à virer.
1: Ouais, je pense aussi, ouais.
0: Ok, bah je vais commencer à virer.
1: C'est ça.
2: 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The average wind direction is 3.19 degrees. The wind speed at Spain Tanya KS is 4 knots, gusting 7 knots. Message end.

0: Hey, shop is in.
1: Toi, t'as déjà viré le filet?
0: Bah, oui.
1: Bon, ok, pas de problème.
2: Allez, quelle vitesse? Comment on est ça?

Allez, à noix, de jeu au bord trafic. Si vous rendez destination de zone de pêche dans la DNC, il n'y a pas de problème. Je vous souhaite une bonne navigation.

origine Météo France, bulletin Coty pour la bande des Amis, du Cap de l'Agde à la pointe de Pinard, du mardi 7 juillet 2026, à 18h15 local. Le vent fait référence au vent moyen selon l'échelle Beaufort, la mer est exprimée en échelle de glace. L'heure légale correspond, hiver, à l'heure UTC, Attention, en situation normale, les rafales peuvent être supérieures de 40% au vent moyen et les vagues maximales atteintes deux fois la hauteur significative. Pas d'aide, les vents forts en cours non prévus. Situation générale le mardi 7 juillet 2026, à 12h, UTC et évolution. Une zone dépressionnaire relative 1017 hectopascales sur le golfe de Gascogne, se décale envers l'ouest en journée. Prévu 9 hectopascales sur le sud-ouest de la France demain après-midi. Anticyclone 1024 hectopascales au large de l'Atlantique.

0: de Bretagne que de Bretagne que de Bretagne. Le semaphore de Bréa-sur-Cèze, comment reçu?
1: Oui, Bréa, que de Bretagne, bonjour. 10?
0: Oui, bonjour, on passe 10. Côte de Bretagne de Bréa sur 10.
1: Oui, Bréa, Côte de Bretagne, bonjour. Donc je vous transmets les informations. Donc Côte de Bretagne, début de chargement à 3h, fin de chargement 5h. Sur la zone d'extraction de la Horaine, un chargement environ 1240 m3 avec un tirant d'eau moyen de 4 mètres. Nous sommes 5 personnes à bord et nous faisons route sur Saint-Malo pour une entrée au premier sas de 9h52 ce matin.
0: C'est tout bien pris pour les informations, je vous remercie, aucun problème à bord?
1: Non, aucun problème.
0: Très bien, bah je vous souhaite une bonne journée et je vous dis à une prochaine, au revoir.
1: Merci également, au revoir.

toi, Zeven? Ouais. Je t'ai envoyé une photo, tu ferais en passant, je viens d'attraper le Lorrain dans l'hélice. Il est à flot, Lorrain. Tu resterais bien dans l'aliment du chenal qu'il y a sur la carte, là. Tu vas le chauffer, Lorrain. Je t'ai envoyé la photo de la trace. Ouais.

0: poignée de du mobile là, au frère, hein, je l'ai envoyé. Je l'ai envoyé là-bas.
1: Ouais, ouais. On voit pas les gros noirs modifiés là.
0: Ah, peut-être demain je prendrai une. Très bien. Ouais, ils sont plus lourds, hein, j'avance plus après.
1: Ouais.
0: Sinon je vais les regrouper et puis. La prochaine, tu passes à voir l'autre, tu les prendras et tout.
1: Ouais.

Sécurité, sécurité, sécurité. 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Du Cross Corsen, je passe canal 79. 7, 9.

0: origine Météo-France, bulletin Côté pour la bande des 20 000, du Cap de l'Agde, à la pointe de Pinard, du mardi 7 juillet 2026, à 18h15 légal. Le vent fait référence au vent moyen selon l'échelle Beaufort, la mer est exprimée en échelle Douglas. L'heure légale correspond, l'hiver, à l'heure UTC, plus 1 heure, à l'heure UTC, plus 2 heures. Attention, en situation normale, les rafales peuvent être supérieures de 40% au vent moyen et les vagues maximales atteindre 2 fois la hauteur significative. Pas d'avis de vent fort en cours ni prévu. Situation générale le mardi 7 juillet 2026, à 12h, UTC et évolution. Zone dépressionnaire relative 1017 hectopascales sur le golfe de Gascogne, se décalant vers l'ouest en journée, prévu 1009 hectopascales sur le sud-ouest de la France demain après-midi. Anticyclone 1024 hectopascales au large atlantique, se décalant vers les îles britanniques, prévu 1023 hectopascales au sud-ouest immédiat de l'Irlande demain après-midi, avec dorsale associée jusqu'aux îles britanniques et en mer du Nord. Prévision pour la nuit du mardi 7 juillet au mercredi 8 juillet. Vent. Nord, à nord-ouest de 1 à 4, localement ouest vers l'Agde, et nord, à nord-ouest 3, à 4 de Ouessant, à Pinard au début, Molisson secteur nord 2, à 3, à la fin, localement variable dans le golfe de Saint-Malo. Mer. Belle, localement belle, un peu agitée sur Pointe-Bretagne. Houle. Non significative. Temps. Ciel clair, à peu nuageux, localement quelques bandes de brume sur le nord Finistère en fin de nuit. Visibilité. Bonne. Localement mauvaise par bandes de brume. Prévision pour la journée du mercredi 8 juillet. Vent. Secteur nord 2, à 3, parfois 4, en Iroise, fraîchissant 2, à 4, l'après-midi, localement 4, à 5 en mer d'Irose en fin d'après-midi. Mer. Belle. Localement belle. Un peu agitée sur Pointe-Bretagne. Non significative. S'établit en nord-ouest, 50 cm. À 1 mètre de bas, à Pinard l'après-midi. Ensoleillé. Localement quelques bandes de brume sur les surnords Finistère au début. Visibilité. Bonne. Localement mauvaise par bande de brume. Tendance pour la nuit du 8 au 9 et la journée du jeudi 9 juillet. Vent. Nord, à nord-est de 1 à 4, localement 3 à 4 sur l'extrême ouest de la pointe Bretagne. Passagèrement 5 sur les rois en soirée, puis fraîchissant 3 à 5 l'après-midi. Mer. Belle, localement agitée sur pointe Bretagne, puis progressivement de Bréa. À Pinard en journée. Houle. Nord-ouest 50 cm, à 1 mètre, de Bréa. À Pinard, non significative ailleurs. Temps. Clair, un peu nuageux. Visibilité. Bonne. Observation le mardi 7 juillet 2026. À 15h, UTC. Ouessant. Vent ordineux. 1019 hectopascales en baisse. Bas. Vent nord-est 1. Brignoban. Vent nord-est sinueux. Mer belle. Clair ou peu nuageux. Visibilité 10 000. Bréa. Vent nord sinueux. Cap de l'Agde. Vent ouest sinueux. 1019 hectopascales en baisse. Pointe du Raz. Vent nord 14 nœuds. Le prochain bulletin sera enregistré le mercredi 8 juillet 2026, vers 6h15 légal. Météo France vous remercie de votre attention.
1: Ici le Cross-Corsen. Fin de la diffusion du bulletin météorologique côtier. Je repasse 16. Bon car à tous. Terminé.
2: The wind speed at St. Calliope Head is 5 knots, gusting 9 knots. Message end.

Appel à tous, appel à tous. Ici le Crosse Jobourg qui va diffuser un bulletin météorologique côtier entre la pointe de Pamar et le cap de la Hague sur l'émetteur de Granville. Ici le Crosse Jobourg, je passe canal 80, 8-0.

0: origine Météo-France, bulletin quotidien pour la bande des 20 000, du Cap de l'Agde à la pointe de Pinard, du mercredi 8 juillet 2026, à 6h15 légal. Le vent fait référence au vent moyen selon l'échelle Beaufort, la mer est exprimée en échelle Douglas. L'heure légale correspond, hiver, à l'heure UTC, plus 1h, et l'été, à l'heure UTC, plus 2h. Attention, en situation normale, les rafales peuvent être supérieures de 40% au vent moyen et les vagues maximales atteindre deux fois la hauteur significative. Pas d'avis de vent fort en cours ni prévu. Situation générale de mercredi 8 juillet 2026 à 0h. UTC et évolution. Zone dépressionnaire relative 1018 hectopascal sur la péninsule ibérique et le golfe de Gascogne, quasi stationnaire, se creusant autour de 1015 hectopascal la nuit prochaine. Anticyclone 1024 hectopascal des Açores, à l'Irlande, se décalant vers les îles britanniques, prévu 1021 hectopascal au sud-ouest immédiat de l'Irlande ce soir. Prévision pour la journée du mercredi 8 juillet. Vent. Secteur nord 2, à 3, parfois 4 en miroir, fraîchissant 3, à 4 l'après-midi, localement 4, à 5 en miroir en fin d'après-midi. Mer, belle, localement belle, un peu agitée de Perros-Guirec, à Pinard. Houle, nord-ouest autour de 50 cm de Perros-Guirec, à Pinard, non significative ailleurs. Temps. Ensoleillé, localement quelques bandes de brume sur le nord Finistère en début de matinée. Visibilité, bonne. Localement mauvaise par bandes de brume. Prévision pour la nuit du mercredi 8 juillet au jeudi 9 juillet. Vent. Nord, à nord-est, 1-4, temporairement 5 en miroir en soirée. Mer. Belle. Localement belle. Un peu agitée de Bréa, à Pinard. Houle. Nord-ouest autour de 50 cm de Bréa, à Pinard, non significative ailleurs. Temps. Ciel clair, un peu nuageux. Visibilité, bonne. Tendance pour la journée du jeudi 9 juillet. Nord, à nord-est, 1-4, fraîchissant 3, à 5 l'après-midi. Mer, belle, nord-ouest autour de 50 cm de Bréa, à Pinard, non significative ailleurs. Temps. Beau temps, parfois ouest. Visibilité. Bonne. Observation le mercredi 8 juillet 2026, à 3h. UTC. Où est-on? Jour nord-est 12 000, 1019 hectopascal en baisse. Bas. Vent est 4 nœuds, visibilité 6 nœuds. Brise de vent. Vent est 4 nœuds. Bréa. Vent ouest 4 nœuds. Quête de l'âge. Vent sud-ouest 10 nœuds, 1019 hectopascal en hausse. Pointe du rat. Vent nord-est 8 nœuds. Le prochain bulletin sera enregistré le mercredi 8 juillet 2026, vers 12h30 légal. Météo France vous remercie de votre attention.
1: Le Télécross de Bourg qui a terminé la diffusion du bulletin météorologique côtier. Bonne journée à tous, je repasse Canal 16.
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4: 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The average wind direction is 343 degrees. The wind speed at St. Calliope Head is 1 knot, gusting 3 knots. Message end.

0: d'origine météo-France, bulletin côtier pour la bande des 20 000, du Cap de l'Agde, à la pointe de Pamard, du mercredi 8 juillet 2026, à 6h15 légal. Le vent fait référence au vent moyen selon l'échelle Beaufort, la mer est exprimée en échelle de classe. L'heure légale correspond, l'hiver, à l'heure UTC, plus 1h, et à l'heure UTC, plus 2h. Attention, en situation normale, les rafales peuvent être supérieures de 40% au vent moyen et les vagues maximales atteindre deux fois la hauteur significative. À l'heure, le vent fort en cours est prévu. Situation générale de mercredi 8 juillet 2026, à 0h. Sur la péninsule ibérique et le golfe de Gascogne, quasi stationnaire, se creusant autour de 1015 hectopascales la nuit prochaine. Anticyclone 1024 hectopascales des Açores, à l'Irlande, se décalant vers les îles britanniques, prévu 1021 hectopascales au sud-ouest immédiat de l'Irlande ce soir. Prévision pour la journée du mercredi 8 juillet. Vent. Secteur nord 2, à 3. Parfois 4 en miroir, fraîchissant 3, à 4 l'après-midi. Localement 4, à 5 en miroir en fin d'après-midi.
1: Mer.
0: Belle. Localement belle. Un peu agité de Perros-Guirec, à Pamard. Houle. Nord-ouest autour de 50 cm de Perros-Guirec, à Pamard. Non significative ailleurs. Temps. Ensoleillé, localement quelques bandes de brume sur le nord finistère en début de matinée. Visibilité. Bonne. Localement mauvaise par bandes de brume. Prévision pour la nuit du mercredi 8 juillet au jeudi 9 juillet. Vent. Nord, à nord-est de 1-4. Temporairement 5 en Iroison soirée.
1: Ok, copy, confirmé. Mer,
0: belle, localement belle, un peu agité de Bria, à Pamard. Houle. Nord-ouest autour de 50 cm de Bria, à Pamard, non significatif ailleurs. Temps. Ciel clair, un peu nuageux. Visibilité, bonne. Tendance pour la journée du jeudi 9 juillet. Vent. Nord, à nord-est, 1-4, fraîchissant 3, à 5 l'après-midi. Mer, belle, à peine. Nord-ouest, autour de 50 cm de Bria, à Pamard, non significative ailleurs. Temps. Beau temps. Parfois voilé. Observation le mercredi 8 juillet 2026 à 3h. Hectopascal en baisse. Bas. Vent est 4 nœuds. Visibilité 6000. Brio donc. Vent est 4 nœuds. Bria. Vent ouest 4 nœuds. Cap de l'Agde. Vent sud-ouest, le nœud, une position du Rhin. Vent nord-est, le prochain bulletin sera enregistré le mercredi 8 juillet 2026, vers 12h30, légal. Météo France vous remercie de votre attention.
1: 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Lima Alpha X-ray Zulu 8, Lima Alpha X-ray Zulu 8, TP Venture, Jobo Traffic Link Channel 16, good morning, de Yoredava. Yes, good morning, CP Venture Channel.
2: The average wind direction is 0.61 degrees. The wind speed at St. Calliope Head is 1 knot.
1: Yes, CP Venture, Jobo Traffic, good morning. Confirm your present GPS position, course in speed of a ground over.
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0: Joburg traffic, Joburg traffic. This is motor tanker Stall Sagalan. Stall Sagalan, call sign Zulu Charlie Tango Victor 7.
1: Stall Sagalan, Joburg traffic. Good morning. Channel 64, please 64 for your report.
0: 64.
2: Joburg traffic, motor tanker, Songgarubi, Songgarubi, call sign 9 Hotel Alpha 4874, Kalun,
0: Good morning, 45 decimal 06 minutes north.
2: Present 00 degrees.
0: 00 decimal 98 minutes west. Present course.
2: Longitude 003 degrees. 02 decimal 14 degrees.
0: West speed 11 decimal 2 knots over.
2: 063.
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2: 0700
0: tomorrow,
2: local time.
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1: 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Cargo on board, total weight 1884.3 metric tons.
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0: 5.41.4 metric tons. 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
9: Good morning, Alton.
1: Yes, good morning, please confirm your present GPS position.
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06-1-9-10-10-10-10-10-10-10-10-10-10-10-10-10-10-10-10-10-10-10-10-10-10-10-10-10-10-10-10-10-10-10-10-10-10-10-10-10-10-10-10-10-10-10-10-10-10-10-10-10-10-10-10-10-10-10-10-10-10-10-10-10-10-10-10-10-10-10-10-10-10-10-10-10-10-10-10-10-10-10-10-10-10-10-10-10-10-10-10-10-10-10-10-10-10-10-10-10-10-10-10-10-10-10-10-10-10-10-10-10-10-10-10-10-10-10-10-10-10-10-10-10-10-10-10-10-10-10-10-10-10-10-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
7: traffic 00, correct.
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6: Three knots, dusting.
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6: Appel à tous, appel à tous, appel à tous. Ici le proche Jobourg qui va diffuser un bulletin météorologique côtier entre le cap de la Hague et la baie de Somme sur l'émetteur de Jobourg. Ici le proche Jobourg, je passe canal 80-8-0. Origine Météo-France, bulletin côtier pour la bande des Anneaux, de la baie de Somme au cap de la Hague, du mercredi 8 juillet 2026 à 6h30, le gare. Le vent fait référence au vent moyen selon l'échelle Beaufort, la mer est exprimée en échelle Douglas. L'heure légale correspond, hiver, à l'heure U, T, C, plus 1h, et l'été, à l'heure U, T, C, plus 2h. Attention, en situation normale, les rafales peuvent être supérieures de 40% au vent moyen et les vagues maximales atteindre deux fois la hauteur significative. Pas d'aide de vent soir en cours prévu. Situation générale de mercredi 8 juillet 2026 à 0h. Une évolution. Une zone dépressionnaire relative mesurée de Pascal sur la péninsule ibérique et le golfe de Gascogne, quasi stationnaire. Se creusant autour de 1015 hectopascales la nuit prochaine. Anticyclone 1024 hectopascales des Açores, à l'Irlande, se décalant vers les îles britanniques, prévu 1021 hectopascales au sud-ouest immédiat de l'Irlande ce soir. Prévision pour la journée du mercredi 8 juillet. Vent. Variable 1 à 3, fraîchissant nord, à nord-est 2, à 4, à la mi-journée. Mer. Belle. Houle. Non significative.
10: À Cross-Corsen de Bray, jour sauf au clair.
6: Ensoleillé. Visibilité. Bonne. Prévision pour la nuit du mercredi 8 juillet au jeudi 9 juillet. Vent. Nord 2 à 3. Parfois 4 vers le Havre. Virant nord-est en seconde partie de nuit. Mer.
10: Ouais, je suis sur le 68.
6: C'est... Houle. Non significative. Temps. Ciel clair, un peu nuageux.
10: Clair sur le 68.
6: Visibilité, bonne.
10: Merci également.
6: Tournante pour la journée du jeudi 9 juillet. Vent. Nord, à nord-est 2, à 3, fraîchissant 3, à 4 l'après-midi, parfois 500 belles scènes par Alger. Mer. Belle. Devenant belle. Un peu agitée l'après-midi. Houle. Non significative. Temps. Beau temps, parfois voilé l'après-midi. Visibilité. Bonne. Observation le mercredi 8 juillet 2026 à 3h UTC. Côte de l'Algue. Vent sud-ouest, 1019 hectopascal en hausse. Dernière. Vent sud-sud-ouest, 4 nœuds. Cap de la Hève. Vent ouest-nord-ouest, 6 nœuds. Dieppe. Vent sud, 6 nœuds, 1018 hectopascal en hausse. Cayeux-sur-Mer. Vent ouest-sud-ouest, 4 nœuds. Le prochain bulletin sera enregistré le mercredi 8 juillet 2026, vers 12h30 légal. Météo France vous remercie de votre attention.
11: C'est Télécross Jobourg qui a terminé la diffusion du bulletin météorologique côtier. Bonne journée à tous, je repasse canal 16.

0: Léanois, la gare de pêche, Léanois, je vois trafic, bonjour, vous me recevez?
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0: Oui, Léanois, bonjour, je vous confirme que vous allez pêcher dans la zone de navigation côtière, c'est correct, parlez. Oui, Léanois, je vous rappelle, bonjour, canal 64, s'il vous plaît, 6-4, parlez.

0: Léanois, Jobord Trafic, bonjour, vous me recevez? Oui, bonjour Léanois, Jobord Trafic. Vous confirmez, là, donc vous allez bien pêcher dans la zone de navigation côtière, c'est correct? Très bien reçu, là, vous pensez mettre en pêche dans combien de temps, là, parler?
1: C'est Vapeur de Bréa, de l'Armorique.
0: Est reçu dans une heure et demie parce que...
1: Oui, bonjour monsieur, Bayer Armorique, pour vous dire qu'on a rempli notre là, balisage pour la journée, on va rester...
0: Dans 10 000 10 nautiques, donc vous sortez de la zone de navigation côtière, donc il faudrait que vous mettiez en pêche avant
1: de parler. De la tourelle du taureau. Et pour information, on a laissé notre coffre de mouillage pour la journée, on reprendra ce soir.
0: Oui, bien reçu, merci.
2: Très bien, je vous remercie, c'est bien noté pour moi, et puis vous nous rappelez à l'issue de vos travaux.
1: Je vous rappelle en fin d'après-midi. Bonne journée, bon quart à vous.
2: Et merci également.
3: This is Spain Calliope Heads Information Service. The average wind direction is 3, 4, 8 degrees. The wind speed at Spain Calliope Heads is 3 knots, gusting 3 knots. Message ends.

0: 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Good morning, sir. Over. Channel 225, Jersey Coast Guard. 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Two persons on board, ETA 0815. Thank you, sir.
1: Sécurité, sécurité, sécurité. Ici, le Cross Corsen, qui passe sur le canal 79. Émetteur de Bodic pour la diffusion d'un bulletin météorologique côtier valable entre La Hague et Pinmar. Du Cross Corsen, je passe canal 79. 7, 9.

0: origine Météo-France, bulletin côtier pour la bande des 20 000, du Cap de l'Agde, à la pointe de Pinard, du mardi 7 juillet 2026, à 18h15 légal. Le vent fait référence au vent moyen selon l'échelle Beaufort, la mer est exprimée en échelle Douglas. L'heure légale correspond, hiver, à l'heure à l'heure plus 2 heures. Attention, en situation normale, les rafales peuvent être supérieures de 40% au vent moyen et les vagues maximales atteindre deux fois la hauteur significative. Pas d'avis de vent fort en cours ni prévu. Situation générale le mardi 7 juillet 2026. À 10h, sud-ouest de la France demain après-midi. Anticyclone 1024 hectopascal au large Atlantique. Se décalant vers les îles Britanniques. Prévu 1023 hectopascal au sud-ouest immédiat de l'Irlande demain après-midi. Avec dorsale associée jusqu'aux îles britanniques et en mer du Nord. Prévision pour la nuit du mardi 7 juillet au mercredi 8 juillet. Vent. Nord, à nord-ouest de 1 4, localement ouest vers la Hague.
1: Le nord,
0: à nord-ouest 3, à 4 de Ouessant, à Pinard au début, modulation secteur nord 2, à 3, à la fin, localement variable dans le golfe de Saint-Malo.
1: Ouais, le précurseur,
0: Mère.
1: Bonjour,
0: Jean-Bon Saint-Fix. Belle, localement belle, un peu agité sur Pointe-Bretagne. Houle.
1: Négatif 64, 6-4, parlez.
0: Temps. Ciel clair, un peu nuageux, localement quelques bandes de brume sur le nord Finistère en fin de nuit. Visibilité, bonne, localement mauvaise par bandes de brume.
1: Le précurseur,
0: pour la
1: journée
0: du mercredi 8 juillet.
1: Bonjour, vous mentionnez 64, parlez.
0: Secteur nord 2, à 3, parfois 4, en Iroise, fraîchissant 2, à 4, l'après-midi, localement 4, à 5 en mer d'Iroise en fin d'après-midi. Mer,
1: le précurseur,
0: localement belle,
1: un peu agité
0: sur un point de montagne. Significative, s'établissant nord-ouest, 50 cm, à 1 mètre de large. Cap de l'Agde.
2: Weather, a risk of thundery showers overnight.
1: Visibility
2: good, absolutely moderate.
1: Du DSP.
0: Prochain jour sera en revue.

0: This is Spain Calliope Heads Information Service. The average wind direction is 0.33 degrees. The wind speed at Spain Calliope Heads is 1 knot, gusting 2 knots. Message end.
1: C'est Mafor de Brea, TSM Wind 452, bonjour.
2: Wind 452 de Brea, bonjour.
1: Le 52 au départ de Les Arbrieux, on passe la croix à destination du champ de Saint-Brieuc. On a 8 packs, on est 3, 2.5 de Tirando, pas de dangereux et un retour prévu vers 18h et une arrivée sur parc à 9h.
2: C'est parfait, je vous remercie pour les infos, passez une bonne journée.
1: Merci pour la veille et bonne fin de car à vous aussi.

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2: Ouais, c'est Bugotti, on descend du chariot.
3: Ouais, tu pourrais leur faire un coup de main, pour une fois qu'ils sont sympas.
2: Ils ont entendu, c'est bon.
3: Bugotti aussi un peu, il trouve pas, depuis qu'il a arrêté de fumer.
2: Oh, attends, ça crie trop aussi, je te bourre entendu.
3: Tu trouves pas que Bugotti a aussi un peu depuis qu'il a arrêté de fumer?
2: Si, mais j'osais pas lui dire. Après, il pense à mal.
4: 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The average wind direction is 0.38 degrees. The wind speed of same upon your CHS is 0 knots, gusting 2 knots. 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

0: Ça marche.
1: Bonjour tout le monde.
0: Bonjour, bonjour.
2: Bonjour messieurs.
3: On va partir dans la file normale.

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1: Sémaphore de Bréa, du Stern d'Agaran sur Canal 10.
2: Stern d'Agaran du Sémaphore de Bréa, bonjour.
1: Oui, bonjour à vous. Donc le d'Agaran sorti 4 personnes, direction nord de cette île pour une mission de levée bâtie.
2: Oui, ok, c'est bien pris. Vous en avez pour la journée?
1: Oui, tout à fait. Retour vers 18-19h.
2: C'est parfait. Bah, écoutez, je vous remercie. Bonne sortie à vous. Bonne journée.
1: Merci de même, à plus tard, bon cas.
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1: This is Spain Palio Pay Heads Information Service. The average wind direction is 1.7 degrees. The wind speed of Spain Palio Pay Heads is 3 knots, gusting 4 knots. Message ends.
2: J'ai du monde à partir de 9h55. Ouais, c'est ça, et puis dès qu'ils arrivent, je leur dis donc un passage Bouvet et Jacques Cartier, c'est ça. Vous me confirmez le passage Bouvet-Jacques Cartier?

0: Sécurité, sécurité, sécurité. 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
1: Oui, je vous disais, vous confirmez le passage
0: à partir de 9h50. D'accord, ok. Firing, Guernsey, North Coast. 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
1: Oui, bonjour madame.
0: Security, security, security. All stations, ships. 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
1: oui,
0: North
1: Coast. La première partie, 10h22.
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1: Oui, suivi. À tout à l'heure.
2: 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The wind speed at same time as here has.
1: Oui, Saint-Malo, Saint-Port, bonjour.
2: Not gusting or not.
3: Saint-Malo, Saint-Malo. Bonjour. Donc le Saint-Malo, on est un quart d'heure de l'appareillage.
1: Oui, appareillage sous 15, on a 5,05 m sur le flot pour la hauteur d'eau et vent nul.
3: On va le prendre du Saint-Malo, 5,05 m sur le flot et vent nul. Parfait, merci beaucoup.
1: Oui, Côte-de-Bretagne, rebonjour. Oh ouais, vous pouvez vous présenter avant port. L'écluse ouvrira avant le départ. Du Saint-Malo.

0: albatros, ça c'est encore bon gentil.
1: Ah ouais, c'est possible, ouais.
2: Oui, pardon, on a oublié d'annoncer sur le tour de l'île de 9h40, tu avais un groupe à la Bretagne.
0: Départ, du Saint-Malo,
2: ils étaient 47 et ils rentreront à 16h.
3: Ok, bonjour Justine, bien reçu.
2: Et bonjour à tous.
4: Bonjour Justine.
0: Oui, ok, c'est encore bonjour monsieur. Oui, 9h52.

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1: 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The average wind direction is 170 degrees. The wind speed at Spain Calliope Heights is 4 knots, gusting 4 knots.
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3: C'est ma part de Bréa du Côte de Granit Rose sur 10. Me recevez-vous à vous?
4: La Bouella de
2: Côte de Granit Rose de Bréa. Bonjour, Fort Éclair.
3: Oui, bonjour, donc j'arrive de Pérouse, destination île de Bréa. J'ai 199 passagers et 4 membres d'équipage. Et on reste la journée sur l'Ogivi.
2: C'est bien noté, pour un retour sur Pérouse ce soir alors.
3: Ouais, ce soir 16h30.
2: C'est parfait, bah écoutez, je vous remercie, profitez bien, bonne journée.
3: Merci, bonne journée.
5: Comment ? Ouais, plus ou moins, je vois pas trop, mais je voyais qu'il y avait quelque chose qui traînait sur l'eau.
2: That's all copied on the bus and weather, thank you.
5: D'accord, ok, ok.
1: This is Spain Calliope Information Service. The average wind direction is 170.
6: Salut à tout le monde.
1: The wind speed at Spain Calliope Head is 4 knots.
6: Bonjour, bonjour.
1: 4 knots.
5: Oui, rebonjour.
6: Bonjour à vous 5.
7: Bonjour la billetterie.
5: Ouais, suivi, 10h52.

0: J'ai le Vaubondis qui sort à 13,22 et après j'ai la grosse barge et le remorqueur.
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1: Arrival.

0: Bah écoutez, je vais appeler, j'appelle, je vous tiens au courant.
1: Faites attention, vous allez sur mer dans les fils.

Saint-Mathurois, Saint-Malopard. Ouais, je pense pas que vous allez pouvoir avoir de l'eau ce matin, ils sont tous occupés. Il faut prévenir la veille. Ouais, vous voulez leur numéro quoi ?

0: 0299 20 01 71. Ouais, donc voilà, vous faites la demande à ce numéro.
1: 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The average wind direction is 173.
0: Oui, attendez, elle me rappelle, attendez.
1: The wind speed of same IOP has is 3 knots, gusting 4 knots. Message ends.

0: désolé, c'est des traditions, les baguettes classiques, elles n'étaient pas cuites encore.
1: Bonjour Antoine, ben écoute, ben merci beaucoup, mais on ne t'en veut pas, t'inquiète pas.
0: Bon ben me voilà soulagé alors.
2: Et on part avec 115 passagers.
3: The same UK has information servers. The average wind direction is 1.6.
1: Ah bah faut que lui vienne aller chercher tout de suite.
3: The wind speed at same Calliope Head is 3 knots, gusting 5 knots. Message end.
0: Oh, sinon quand on a fini de débarquer, on va se croiser, hein. Je te les pose en passant, si tu veux.
1: Bon, oh, il est parti pour venir.
4: Alcyon, Sonali VTS. 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
6: Bien reçu, 115 tours.

0: Saint-Malo port, Saint-Malo, on est clair du jardin, merci, à demain.
1: Saint-Malo, clair du jardin, merci, bonne traversée, à demain.

0: Tristan, Tristan de Helio. Tu veux faire...
1: on va tenter d'en le faire là, au moins ils verront un peu du pays.
0: On accroche un deuxième.
1: Super, merci.
2: C'est bien reçu, merci, bonne journée.

0: Parfait.
1: Pour la diffusion d'un bulletin
0: Bonjour.
1: d'information à la
0: Merci,
1: navigation, on voit
0: Stan.
1: montant du DST des casquets. Veuillez passer canal 64, 64. Sécurité, sécurité, sécurité. 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For navigational warning in the northeastbound lane of the casquet ISS. Towing operation in the northeastbound lane. 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
1: the length of the tow 600 meters, reported in position, 49 degrees, 49 minutes north, 002 degrees, 8.5 minutes west, making course 075 degrees,
2: at
1: around 6.6 knots. 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Sécurité, sécurité. Sécurité. Appel à tous, appel à tous, appel à tous. Ici Jobo Trafic. Pour la diffusion d'un bulletin d'information à la navigation en voie montante du DST des casquets. Opération de remorquage en voie montante. Le remorqueur Sarmat, indicatif d'appel, uniforme, Bravo, Victor, Kilo 8, remorque une barge. Longueur totale de la remorque, 600 mètres. Il est reporté en position 49 degrés, 49,8 nord, 2 degrés, 38,4 ouest en route. 79 à une vitesse de 6 nœuds 7. Il est demandé d'exercer une veille attentive et de faire un large tour ici, jour pour trafic qui a terminé.

Ouais, Olive, je te reçois là. Ouais, j'ai un voyant huile sur mon bateau. Est-ce que tu veux que je rentre ou est-ce que je continue?

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0: Votre vaisseau Hydra Drone, ici Global Traffic Channel 1, prix de Yurin Mio 20.
2: Ramble on, Good morning.
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0: les derniers qui ont passé la billetterie. Bon appétit, à tout à l'heure.
1: Ça marche, bon appétit à tout le monde.
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0: 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The average wind direction is 2.42 degrees. The wind speed of same heliosphere head is 5 knots. Sustained 5 knots. Message end.
1: Poste de plage, Odyssée, un fort de Quinteré pour la diffusion de la météo quotidienne sur 15.
2: Non, c'est...
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1: Correcteur du sémaphore de Carteret. Début de la diffusion de la météo. Vent, secteur nord à nord-est. Variable 1 à 3 nœuds. Localement 4 dans le sud de la zone cet après-midi.
3: Glen Isla, Jersey Coast Guard. I'm reading you good and readable, sir, both.
1: La mer sera belle, la mer sera belle.
3: We are receiving quite a deep pattern there.
1: C'est bon, c'est bon. C'est terminé du sémaphore de Carteret. Merci à tous, bonne journée, bon courage.

0: Allez, Saint-Malo, je vous rappelle que somebody, on est en relève, on vous rappelle dans 2 minutes.
1: The average wind direction is 229 degrees. The wind speed at St. Helier's Pierhead is 5 knots, gusting 5 knots. Message end.

0: Louis, Louis, Louis, pour B,
1: appel
0: B,
1: à tous,
0: B,
1: appel à tous, appel à tous. Ici le Crosse Jobourg qui va diffuser un bulletin météorologique
2: courrier
1: sur la pointe de Pamar et le cap
0: de la
1: Hague.
0: Il y a Clara qui m'a dit que tu devais faire le tour de Bréa et t'arrêter à la Corderie pour rentrer
1: ici,
0: après. Et pas qu'on a le même,
1: même
0: programme. Ça peut être de savoir tes horaires ou tes trucs. Enfin, voilà.
2: Ouais, on a à peu près le même programme. Là, je pars pour un tour de Bréa. Et ensuite, je vais profiter qu'on ait du vent contre-courant pour faire un maximum de speed. Genre sortir au niveau du vent, redescendre à fond tant qu'on a du vent sous speed,
1: à la pointe
2: avec des
1: de
2: exos,
1: Parma,
2: et rentrer ce soir 23h, 23h30 par là.
1: Le vent fait référence aux vents moyens selon l'échelle Beaufort.
0: La mer est exprimée en échelle de la pause et nous on pense qu'on correspond plutôt vers minuit.
1: Alors,
0: sinon, il y a Capu qui sera à la jument à 23h aussi pour être à l'écluse de ce soir.
1: U, T, C.
2: Et bah dans ce cas-là, on se dit minuit à 23h30 à l'entrée du
1: national. Le vent moyen et le vent maximal atteint
2: prévu juste après la jument.
0: Pas d'avis de vent fort, mais on s'en est.
1: Se décalant vers les îles britanniques, près de 1021 hectopascal au sud-ouest immédiat de l'Irlande ce soir. Prévision pour l'après-midi du mercredi 8 juillet. Vent. 2 à 3, parfois 400.
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0: origine météo-France, bulletin quotidien pour la bande des 20 000, du Cap de l'Agde, à la pointe de Pinard, du mercredi 8 juillet 2026, à 12h30 légal. Le vent fait référence au vent moyen selon l'échelle Beaufort, la mer est exprimée en échelle de glace. L'heure légale correspond, l'hiver, à l'heure UTC, plus 1 heure, et l'été, à l'heure UTC, plus 2 heures. Attention, en situation normale, les rafales peuvent être supérieures de 40% au vent moyen et les vagues maximales atteindre 2 fois la hauteur significative. Pas de vent devant fort en cours ni prévu. Situation générale de mercredi 8 juillet 2026 à 6 heures UTC et évolution. Une zone dépressionnaire relative 1018 hectopascal sur la péninsule ibérique et le golfe de Gascogne, quasi stationnaire, se creusant autour de 1015 hectopascal la nuit prochaine, puis 1010 hectopascal la nuit suivante. Anticyclone 1022 hectopascal des Açores, à l'Irlande, se décalant vers les îles britanniques, prévu 21 hectopascal au sud-ouest immédiat de l'Irlande ce soir. Prévision pour l'après-midi du mercredi 8 juillet. Vent. Secteur nord 2, à 3, parfois 4 sur la pointe bretonne, fraîchissant 3, à 4 l'après-midi, localement 5 en miroise en fin de journée. Mer. Belle, un peu agitée d'est en ouest. Houle. Nord-ouest autour de 50 cm de brouillard, à Pinard, non significatif ailleurs. Temps. Ensoleillé, quelques passages nuageux. Visibilité, généralement bonne. Prévision pour la nuit du mercredi 8 juillet au jeudi 9 juillet. Vent. Nord, à nord-est 2, à 4, temporairement 5 en miroise en soirée. Mer. Belle. Un peu agité d'est en ouest. Houle. Nord-ouest autour de 50 cm de brouillard. À Pinard, non significatif ailleurs. Ciel clair, un peu nuageux. Visibilité, bonne. Prévision pour la journée du jeudi 9 juillet. Vent. Nord, à nord-est 2, à 4, fraîchissant 3, à 5 l'après-midi. Mer, belle, un peu agité d'est en ouest. Oui. Nord-ouest autour de 50 cm de brouillard, à Pinard, non significatif ailleurs. Temps. Beau temps, parfois voilé. Visibilité, bonne. Tendance pour la nuit du 9 au 10, et la journée du vendredi 10 juillet. Vent. Nord, à nord-est 3, à 5, à revenant secteur nord vendredi. Mer. Belle, un peu agitée, devenant peu agitée, à agiter. Houle. Ouest, à nord-ouest, 50 cm, à 1 mètre de brouillard, à Pinard. Temps. Beau temps, parfois voilé. Visibilité, bonne. Observation le mercredi 8 juillet 2026, à 9h, UTC. Ou essence, 28 décimes, rafale 12 nœuds, 1020 hectopascal en hausse. Bas, vent nord-est 6 nœuds. Brigne-le-Ban, vent nord-est 6 nœuds, mer calme. Clair ou peu nuageux, visibilité 5000. Briard, vent ouest nord-ouest 4 nœuds. Cap de l'Agde, vent nord-est 6 nœuds, 1020 hectopascal en hausse. Point du Raz. Vent nord-est 6 nœuds. Le prochain bulletin sera enregistré le mercredi 8 juillet 2026, vers 18h15 légal. Météo France vous remercie de votre attention.
1: C'était le Crozes-Jobourg qui a terminé la diffusion du bulletin météorologique côtier. Bonne journée à tous, je repasse Canal 16.
2: This is Spring Coming to Airport Information Service. The average wind direction is 2.0 degrees. The wind speed at Spring Coming to Airport is 7 knots, gusting 9 knots. Message ends.
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À la station pour le Croche-Bourg, j'ai pas reçu la dernière. Est-ce que vous pouvez répéter, s'il vous plaît? La station qui se signale entre Grandville et Chauzet, ici le Croche-Bourg, est-ce que vous me recevez? Le rock de Jobourg, est-ce que t'as pu prendre la dernière?

0: deux dernières personnes à la billetterie et après c'est bon.
1: Ça marche, ça fera 28.
2: Est-ce que tu peux faire des appels en l'air s'il te plaît?
3: This is Spain WK Heads Information Service. The average wind direction is 2, 2, 3 degrees. The wind speed of Spain WK Heads is 5 knots, gusting 7 knots.
4: Message sent. Victor 2, FSR 2.

0: ton nom encore finalement?
1: On va arriver à 30.
0: Il y a un homme qui arrive. Voilà.

0: 35 au foie drame, autour de son Helena.
1: Ben ça fera 31 avec le monsieur.
2: C'est bien pris.
3: Ok, non j'entends rien parce que je sais pas si t'entends mais il y a du monde sur la fréquence.
0: 35 au foie drame, autour de son Helena.

Sécurité, sécurité, sécurité. Ici le Cross Corsen qui passe sur le canal 79. Émetteur de Bodic pour la diffusion d'un bulletin météorologique côtier valable entre La Hague et Pinmar. Du Cross Corsen, je passe canal 79. 7, 9.

0: origine Météo-France, bulletin Coty pour la bande des 20 000, du Cap de l'Agde à la pointe de Pinard, du mercredi 8 février 2026 à 6h15 h. Le vent fait référence au vent moyen selon l'échelle Beaufort. La mer est exprimée en échelle Douglas. L'heure légale correspond à l'heure à l'heure U, T, C, à l'heure U, T, C, plus 2 heures. Attention, en situation normale, les rafales peuvent être supérieures de 40% au vent moyen et les vagues maximales atteindre 2 fois la hauteur significative. Pas d'avis de vent fort en colonne prévue. Situation générale de mercredi 8 juillet 2026, à 0 heure, U, T, C, et évolution. Les zones dépressionnaires relatives 1018 hectopascales sur la péninsule ibérique et le golfe de Gascogne, quasi stationnaire, se creusant autour de 1015 hectopascales la nuit prochaine. Anticyclone 1024 hectopascales des efforts à l'Irlande, se décalant vers les îles britanniques, prévu 1021 hectopascales au sud-ouest immédiat de l'Irlande ce soir. Prévision pour la journée du mercredi 8 juillet. Vent. Secteur nord 2, à 3. Parfois 4 en Iroise, fréquence 3. À 4 l'après-midi. Localement 4, à 5 en Iroise en fin d'après-midi. Mer. Belle. Localement belle. Un peu agité de Perros direct. Nord-ouest autour de 50 cm de Perros direct. À Pinard, non significative ailleurs. Ensoleillé, localement quelques bandes de brume sur le nord Finistère en début de matinée. Localement mauvaise par bande de brume. Prévision pour la nuit du mercredi 8 juillet au jeudi 9 juillet. Nord, à nord-est 2, à 4, temporairement 5 en miroise en soirée. Mer, belle, localement belle. Un peu agité de Briard, à Pinard. Nord-ouest autour de 50 cm de Briard, à Pinard, non significatif d'ailleurs. Ciel clair, un peu nuageux. Dans un journée du jeudi 9 juillet. Vent. Nord, à nord-est 2, à 4, fraîchissant 3, à 5 l'après-midi. Mer. Belle. Un peu agitée. Houle. Nord-ouest autour de 50 cm de Briard. À Pinard, non significative ailleurs. Temps. Beau temps, parfois voilé. Visibilité. Bonne. Observation le mercredi 8 juillet 2026, à 3h. U, T, C. Ouessant. Vent nord-est 12 nœuds. 1019 hectopascales en baisse. Bas. Vent est 4 nœuds. Visibilité 6000. Brigne-Vent. Vent est 4 nœuds. Briard. Vent ouest 4 nœuds. Cap de l'Agde. Vent sud-ouest 2 nœuds. 1019 hectopascales en hausse. Pointe du Raz. Vent nord-est 8 nœuds. Le prochain bulletin sera enregistré le mercredi 8 juillet 2026. Vers 12h30, légal. Météo France vous remercie de votre attention.
1: Ici le Cross-Corsen. Fin de la diffusion du bulletin météorologique côtier. Je repasse 16. Bon quart à tous. Terminé.
2: Eh bien, écoute, tu as tout le monde devant toi et si le compte est bon, 44.
3: This is Spain Italian Peer Heads Information Service. The average wind direction is 203 degrees. The wind speed at Spain Italian Peer Heads is 5 knots, gusting 6 knots. Message ends.

0: On a que 38 à bord, Marion.
1: Ah bah oui, ils arrivent.
2: La station qui signale le navire en avarie sur canal 732. Carteret, comment reçu?

0: Donc
1: Une
0: le
1: ligne
0: mire
1: de
0: de
1: la fin
0: la
1: de l'opération avec la remontée des deux palanquées
0: direction
1: de
0: directionnelle
1: deux plongeurs chacune.
0: Direction
1: Rien à
0: 1
1: signaler.
0: Wind speed of same Calliope head is
2: Oui, Calibéro 2
0: not
2: devrait, c'est tout bien fait pour
0: nothing
2: moi, je
0: if
2: vous
0: not
2: remercie.
1: Ok, bon
0: message
1: quart à vous, merci.

0: Côté en manœuvre, il y a 3 sacs. Tu peux dire de descendre avec un chariot. Merci.
1: Bien reçu.
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1: Appel à tous, appel à tous, appel à tous. C'est le Crosse Jobourg qui va diffuser un bulletin météorologique côtier entre le cap de la Hague et la baie de Somme sur l'émetteur de Jobourg. Ici le Crosse Jobourg, je passe canal 80, 8, 0.

0: origine Météo-France, bulletin coquille pour la bande des 20 000, de la baie de Somme au Cap de l'Agde, du mercredi 8 juillet 2026, à 12h30 légal. Le vent fait référence au vent moyen selon l'échelle Beaufort, la mer est exprimée en échelle Douglas. L'heure légale correspond, l'hiver, à l'heure UTC, plus une heure, et l'été, à l'heure UTC, plus deux heures. Attention, en situation normale, les rafales peuvent être supérieures de 40% au vent moyen et les vagues maximales atteindre deux fois la hauteur significative. Pas d'avis de vent fort en cours ni prévu. Situation générale de mercredi 8 juillet 2026 à 6h. UTC et évolution. Zone dépressionnaire relative 1018 hectopascales sur la péninsule ibérique et le golfe de Gascogne, quasi stationnaire, se creusant autour de 1015 hectopascales la nuit prochaine, puis 1018 hectopascales la nuit suivante. Anticyclone 1022 hectopascales des Açores, à l'Irlande, se décalant vers les îles britanniques, prévu 1021 hectopascales au sud-ouest immédiat de l'Irlande ce soir. Prévision pour l'après-midi du mercredi 8 juillet. Vent. Secteur nord dominant 1, à 3, fraîchissant 2, à 4 en cours d'après-midi. Mer. Belle.
1: Sky Phoenix, Jersey Coast Guard, a message partially received. 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
0: Parfois 4, virant nord-est en seconde partie de nuit. Mer. Belle. Houle. Non significative. Temps. Ciel clair, un peu nuageux. Visibilité, bonne. Prévision pour la journée du jeudi 9 juillet. Vent. Secteur nord-est 1, à 3, fraîchissant 3, à 5 l'après-midi. Mer. Belle. Deuxième belle. Visibilité. Tendance pour la nuit du 9 au 10. La journée du vendredi 10 juillet. Est, à nord-est 3, 1, 4, parfois 5, fréquissant 4, à 5. Parfois 6, vendredi après-midi. Mer, belle, un peu agité, devenant peu agité vendredi, légèrement agité à la fin. Non significative. D'autant, parfois voilà. Visibilité, bonne. Observation le mercredi 8 juillet 2026, à 9h, Cap de l'Agde. Vent nord-est sinueux, 1020 hectopascales en hausse. Cap de la Hève. Vent ouest-sud-ouest sinueux, mer calme. Clair ou peu nuageux, visibilité 16 000. Cailloux sur mer, vent ouest 4 nœuds. Le prochain bulletin sera enregistré le mercredi 8 juillet 2026, vers 18h15 légal. Météo France vous remercie de votre attention.
2: C'est le Télécross de Bourg qui a terminé la discussion. Je suis en train de tous, je repasse à la
3: Le port de Violette, bonjour.
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La station de Castor de Carteret, je vous reçois actuellement pour accueil. Je passe d'ici une T0.

0: C'est tout bien pris, donc effectivement j'ai eu de la communication par mon collègue hier que vous avez bien appelé, donc tout est noté, vous êtes de retour au port de Carteret, d'ici quelques minutes.
1: This is Spain WK Head Information Service. The average wind direction is 2.27 degrees. The wind speed of Spain WK Head is 11 knots, gusting 11 knots. Message end.

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1: La station pour la brique. On passe 10. Oui, Plumac de l'Armorique, bonjour.
2: The same WK has information service.
1: On n'a pas tout à fait tout terminé, on se dirige vers Cleveland et on va passer la nuit au niveau du jeudi, là on était hier soir.
2: The same WK has is 13 knots, starting 13 knots, message end.
1: Merci, bonne fin de journée, mon cas.

0: Moteur vaisselle Christina, Christina, call sign Victor 2, Québec X-ray 4. Victor 2, Québec X-ray 4. Christina, this is Robo Traffic on Channel 1, do you read me over?
1: Est-ce que ce sera bon pour le tour?
0: Christina, je vous trafic Fruit Channel 05, please 05.
2: On est 8 qui quittent la billetterie, ce sera tout bon.
1: Ok.

0: À la station pour le croisement de Bourg-sur-Seine.
1: Tall Galilee, Jersey Coast, Carnival.
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Galicia, Galicia, Galicia. Je vous montre avec bonjour, vous m'entendez? Oui, bonjour Galicia, on peut dégager canal 64 s'il vous plaît, 6-4 pour votre report, parlez.

0: Ouais, Galicia, je vois trafic. Rebonjour, vous pouvez me confirmer votre position en route vitesse, s'il vous plaît, parlez.
1: Yes, Ambition, je vous trafic, switch channel 05, please, 05.
2: This is Spain Palio K has information service. The average wind direction is 2, 3, 1.
0: Vous avez bien reçu des modifications apportées par rapport au message parlé.
2: Is 9 knots, crossing, 10 knots, message end.
0: Ah, c'est bien reçu de Jobor Trafic. Bah écoutez, comme d'habitude, je vous demande de conserver la veille 13 et 16. Bonne veille. Terminé.

0: 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Papa Hotel Papa Lima. Papa Hotel Papa Lima M Spring, ceci est Robot Traffic Control 13. You read me over.
1: Let's go,
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2: This is Spain, Italy, UK has information server. The average wind direction is 227 degrees. The wind speed of Spain, Italy, UK has.
3: Okay,
1: okay,
3: je bourre trafic, je bourre trafic du voilier école La Grande Hermine sur 13.
1: Yes, sir, yeah. Safe passage to your destination, je bourre trafic.
0: La Grande Hermine, je bourre trafic, standby, standby.
1: La Grande Hermine du cross de je bourre trafic, pardon, bonjour.
3: De la Grande Hermine, bonjour, hein. Je suis actuellement dans le sud de l'île de Sarthe pour 4 nautiques 5. Je viens de rentrer dans la zone de navigation côtière. Je fais route vers Guernesey.
1: Ah, c'est tout bien reçu du Jobor Trafic. Écoutez, merci bien, merci pour l'appel terminé.
3: Ah, bon car à tous.
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0: Super G, Jersey Coast Guard must receive four persons on board heading out into the bay.
1: Non, pour nous,
0: 66
1: c'est bon, toi,
0: non. Rumen. Thank you.
1: J'ai été hier il a bretti, donc non, je suis pas prêt d'aller dans les prochains jours.
2: Okay, French, je crois que ça a été fait il y a pas longtemps aussi, non? Inès, je sais pas.
1: Ouais, Yo a été il y a 3-4 jours avec Kefren, donc il avait posé le départ tardif. Et Inès, on a fait le plein. Je sais plus quand est-ce qu'on a fait un éolien de 5 il y a pas longtemps, il y a une petite semaine, on a fait le plein dedans.
2: On va peut-être te laisser les Nésis aussi, comme ça tu les auras tous faits.
1: Ouais. L'équipage tournant, on adore tourner comme ça.
2: Équipage sautage. Bon bah ça roule, mais on ira demain midi alors.

0: Fais gaffe, il y a un filet qui a été posé dans le porte-clos, il tire du côté de la deuxième, deux bouées rouges, entre Minjoliguette et la deuxième.
1: On a vu ça tout à l'heure, c'est pas le filet à François ça.
2: Moteur vaisselle, Sundowner, call sign, Papa Charlie Tango Kilo, Sundowner, je prends trafic en Channel 1.
1: Petit nouveau corps mort de chez Fontaine.
0: Ben je pensais, tu vois, c'est ce que je disais tout de suite au gars, mais non, non, il m'a dit non, c'est un filet ça.
2: Sundowner, je prends trafic, switch channel 05, please 05. Yes, good afternoon, ma'am. 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

0: J'attends que ça découvre un peu.
1: Bah ouais, ouais, on peut gagner un peu de temps.
0: Ouais, tu le fais d'en haut du coup? Ouais, 20 minutes, ça le fera, je pense.
1: Bah pour moi, ça le fera. Si ça le fait pas, je reculerai. Au pire, j'irai à l'intérieur, tant mieux.
2: Ça, c'est pas le temps que ce gars-là, tu m'étonnes. Ça vaut ma sky.
1: Pour l'instant, on va tout
2: aller au channel 1-6.
3: 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Night Hotel Alpha 6372. 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

0: c'est en face du crash de bord, tu rentres. Ouais, 743 du cross Vebourg, on a un plaisantier qui est en avarie au niveau des jumeaux à Chaudet.
1: The average wind direction is 2, 3, 6 degrees.
0: Alors, à temps, on est en pleine PEA là, on revient vers toi.
1: Knots, starting, 16 knots, message end.
0: Ouais, c'est reçu, hein. Je prends tous les éléments et je te transmets ça sur Canal 68.

0: কথা দেবো। Ouais, ce n'est pas qu'en fait du transbord. Le navire en avarie, c'est un K-West 6 mètres 30 avec 5 personnes à bord, dont un enfant. Est-ce qu'il envisage de faire un remorquage sur un tel navire? Il souhaite une distance remorquage pour rejoindre le port du RL.
1: Là où je suis. Je vais le bord trafic sur call sign.
2: Alpha, et puis
0: port du RL.
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0: Ouais, c'est reçu, tu es en capacité de le prendre en remorquage, il fait 6 mètres 30 le navire. C'est un petit ship Key West. Il est blanc et il a une capote bleu marine. Ouais, je te confirme, 6 mètres 30, 6.30.
3: Good, Coast Guard, Channel 20, standby.
4: This is Spain Palio Pierhead Information Service. The average wind direction is 2, 4, 3 degrees.
0: The wind speed of Spain Palio Pierhead is 10 knots. Son cargo fonctionne, les plus courts
3: de l'autre.
0: Il est réellement, il est au niveau du déhublant.

0: C'est la porte Bréa de l'armorique.
1: Oui, armorique de Bréa.
0: Eh bon, bonjour, faut dire qu'on a fini nos travaux de balisage dans le secteur, on est au mouillage pour la nuit. Et du coup, un retour sur Saint-Malo demain, à Paris à 7h.
1: Oui, armorique, c'est tout bien fait pour Bréa. Je vous remercie, bonne fin de journée.
0: Bonne fin de journée également pour Carabo.

0: Dès que sur mer est parti FD, j'irai à l'intérieur.
1: Moi j'irai dedans si tu veux, Luc. Reste, bouge pas, reste là si tu veux.
0: On va aller, après tout, 20 minutes à tenir.
1: D'accord, bah c'est gentil, merci. Je serais bien allé dedans tout de suite, mais le problème c'est qu'il n'arrivera pas à décoller de là, je pense pas.

0: 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This is Jersey Coast Guard, over.
1: There's someone close, over.
0: Station calling. Jersey Coast Guard, over.
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1: Station pour le Crozebourg.
3: C'est Milichine d'école de... C'est Milichine de l'école de kite Paul-Bay. C'est Milichine école de kite Paul-Bay. Le Crozebourg contacte le canal 6.
1: Station pour le Crozebourg.
3: C'est Milichine école de kite Paul-Bay. Le Crozebourg contacte le canal 6. Me laissez-vous parler.
1: Station qui appelle le Crozebourg par VHF ici en avarie de propulsion, le voilier en avarie de propulsion.
4: Station oui, calling Crozebourg traffic sur Paul-Bay.
5: This is Spain Palio Pierhead's information server.
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5: 4 degrees. The wind speed of Spain Palio
3: Pierhead
5: is 9 knots.
6: Calling Farmers Cascade, beg any vessel's name, over.
1: Et vous souhaitez rentrer vers quel port?
3: C'est Méligine, école de Caille de Paul-Bay. Je vous contacte.
6: Apologies, sir, you are overspoken. Beg any your name, over.
1: Vous vous rapprochez de quel port? C'est quoi votre destination? Et vous pouvez pas rentrer à la voile?
6: Apologies again, sir, overspoken. Beg any your call sign, over.
1: Station
6: calling Farmers Cascade, go to channel 6-7, over.
1: Combien de personnes à bord? Et vous avez vos gilets sur vous?
0: Kids, Sergeant, Cape Guard,
1: Lab Clear, channel 8.
7: Sémaphore de Bréa, Bréatine sur 10, bonjour.
8: Station waiting for Farmers Coast Guard, this is Farmers Coast Guard.
7: On quitte le Porto en direction d'Erquy, 237 passagers, 5 membres d'équipage, ETA dans 1h30.
1: Attention pour le cross.
9: C'est bien fait pour votre
6: journée.
0: Bien noté, je vous remercie, je vous souhaite de traverser. Au revoir.
1: Contactez le Crozebourg.
10: Tout le monde était en
1: bas. Vous avez un numéro de téléphone à bord, même si je suis conscient qu'il n'y a pas de réseau.
11: Ce sera tout bon.
10: Ça roule.
1: Zéro sept quarante.

0: Roger, sir, I understand that you wish to drop your anchor. Can you just say your vessel name, over?
1: Remorquage vers Saint-Malo. À défaut, si c'est pas Saint-Malo, est-ce que Granville vous y arrête? Vous êtes un peu plus près de Granville.
2: CRCM, c'est Jazzy Kaiska, please stand by.

0: Attention que ligne Jobo Traffic, your call sign.
1: Jobo Traffic,
0: Rosal
1: Elise, Victor 2, Jobo Charlie
2: 7.
1: Bandit,
2: il y a du vent, de
1: combien
2: de gars de voile.
3: Jobo, close Jobo, close Jobo, information numéro 1, Pan Pan, secteur standby.
1: À
4: proximité
1: Jobo Traffic, Elise.
5: Ça sent un peu, ouais.
0: All is working well, no defect, no damage on board.
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6: Concours, hein, je vais

0: 97 quarts, DFD ? On prendra pas tout.
1: Ouais, je m'en doutais, c'est pour ça que je suis revenu tout de suite, Yo. On fera un quart.
2: This is Saint Helier Pierhead Information Service. The average wind direction is 2, 3, 7 degrees. The wind speed of Saint Helier Pierhead is 8 knots, gusting 11 knots. Message end.
0: SNS 7017 du sémaphore de Carteret sur le canal 10, vous me recevez à vous. Oui, est-ce qu'on peut passer sur le canal 68, le cross y est aussi, si vous le recevez.

0: route pour dire 7h moins le quart. Kylian, de ma AFD, s'il te plaît.
1: Ouais, 7h moins le quart, ça marche, yo.
0: Merci. Ouais, Marion a mis 6h30, c'est large.
2: Stay moving out.
1: Oh ouais,
2: on se transmet.
1: Ok.
2: Very good, green to green, it will be.

0: This is Spain Palio Pierhead's information service. The average wind direction is 0.89 degrees. The wind speed at Spain Palio Pierhead is 3 knots, gusting 6 knots. Message end.
1: Si t'as le petit train à côté de toi, Mathis, tu lui diras que l'arrivée de 5h30, il sera à la troisième cale.

0: sémaphore de Bréa du Stérène d'Agaran.
1: Stérène d'Agaran de Bréa, bonjour.
0: Oui, bonjour à vous, donc fin des levées scientifiques pour aujourd'hui. On se repositionnera sur zone Bréa demain matin vers 8h.
1: Très bien, c'est bien reçu. Bah, je vous souhaite un bon retour et puis à demain matin.
0: Oui, bon quart à vous, merci.

Ouais, je vous remercie. Vous avez déposé combien de taxes? Ouais, je vous remercie.

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5: Covid, sir, you bunker Sugar Zarobi, Fuloy, Gaza, il nous bat, please over.
2: Channel 10.
1: Appel à tous. Le prochain jour, il va diffuser un bulletin météorologique
2: confié
1: entre la pointe de Pamar et le cap de la Hague sur le
2: moteur
1: de Granville. Ici le Cross Jobourg, je passe canal 80-8-0.
4: Okay, station calling Jobourg Traffic, please say again your call sign.
3: Port Alberta, Guernsey, Coast Guard. 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Returning 69-69, ETA 18-35. Thank you.
1: Origine Météo-France, je suis transversée pour la bande des amis du Cap de l'Aide à la pointe de Pamar du mercredi 10 juillet 2020 à 18h15 légale. Le vent est retourné en moyen selon l'échelle de Beaufort. La mer est exprimée en échelle de glace. L'heure légale correspond, l'hiver, à l'heure.
4: Station calling, Delta Coast Guard, received a safe return. Request you meet your vessel name, over.
1: Plus 2 heures. Attention, en situation normale, les rafales peuvent être supérieures de 40% au vent moyen et les vagues maximales atteintes de 2 fois la hauteur. Pas d'avis de vent fort en cours mais prévu. Situation générale de mercredi 8 juillet 2026 à 12h, une dépressionnaire relative 18 hectopascales sur la péninsule ibérique et le golfe de Gascogne, quasi stationnaire. Se creusant autour de 1015 hectopascales la nuit prochaine, puis 1010 hectopascales la nuit suivante. Anticyclone 1022 hectopascales des Açores, à l'Irlande,
4: au
1: décalage envers les îles britanniques, prévu 1021 hectopascales au sud-ouest immédiat de l'Irlande ce soir. Prévision pour la nuit du mercredi 8 juillet au jeudi 9 juillet. Vent. Nord, à nord-est de
2: temporairement 5 ans,
1: prévision pour la journée du jeudi 9 juillet. Vent.
4: Nord,
1: à nord-est de 1-4, fraîchissant 3, à 5 l'après-midi. Mer.
4: Belge,
1: à feu agité d'est-ouest.
4: Bonsoir.
1: Nord-ouest, 50 cm, à 1 mètre du brouillard. À Pamar, non significative ailleurs. Temps. Beau temps, parfois voilé.
4: Ouais, bien pris, donc vous prospectez dans la ZNC là pour
1: une tendance pour la nuit du 9 au 10 et la journée du vendredi 10 juillet. Vent. Secteur nord-est. Vent.
4: Ok, c'est bien pris. Merci d'avoir répondu.
1: Mer.
4: Gardez la veille sur 13h.
1: Un peu agité. Devenant localement agité. À la fin. Ouest. À nord-ouest, 50 cm. À 1 mètre de Bréa. À Pamar. Non significative ailleurs. Temps. Beau temps, parfois voilé. Visibilité, bonne. Observation le mercredi 8 juillet 2026, à 15h, UTC, Ouessant, vent nord 14 nœuds, 1020 hectopascales en baisse. Bas, vent nord 10 nœuds, Brignevent, vent nord 1 nœud, Merbel. Clair ou peu nuageux, visibilité diminue. Bréa. Vent nord 6 nœuds. Cap de la Hague. Vent est-nord-est 10 nœuds, 1020 hectopascales en baisse. Pointe du Raz. Vent nord 10 nœuds. Le prochain bulletin sera enregistré le jeudi 9 juillet 2026, vers 6h15 légale. Météo France vous remercie de votre attention.
6: C'était le Crozes-Jobourg qui a terminé la diffusion du bulletin météorologique côtier. Bonne journée à tous, je repasse Canal 16.
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0: This is Spain Palio Pier Heads Information yes, Service. The average wind direction is 3.22 degrees. The wind speed of Spain Palio Pier Heads is 9 knots. Gushing 10 knots. Message end.
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4: Appel à tous, appel à tous, ici le Crossier de Bourg qui va diffuser un bulletin météorologique côtier entre la pointe de Pamar et le cap de la Hague sur l'émetteur de Jobourg. Ici le Crossier de Bourg, je passe canal 80-8-0.
2: I need your quantity of loup-oil over.
5: Origine Météo France, bulletin côtier pour la bande des 20 000, du Cap de la Hague, à la pointe de Pamar, du mercredi 8 juillet 2026, à 18h15 légal. Le vent fait référence au vent moyen selon l'échelle Beaufort, la mer est exprimée en échelle Douglas. L'heure légale correspond, l'hiver, à l'heure UTC, plus 1 heure, et l'été, à l'heure UTC, plus 2 heures. Attention, en situation normale, les rafales peuvent être supérieures de 40% au vent moyen et les vagues maximales atteindre deux fois la hauteur significative. Pas d'avis de vent fort en cours de
2: prévention.
5: Situation générale de mercredi 8 juillet 2026 à 12h, UTC et évolution.
6: Évolution
5: relative nuit 18 hectopascales sur la péninsule ibérique et le golfe de Gascogne, quasi stationnaire. Se creusant autour de 1015 hectopascales la nuit prochaine, 1010 hectopascales la nuit suivante.
2: Switch 6-4.
5: Anticyclone 1022 hectopascales des Açores à l'Irlande, se décalant vers les îles britanniques, 1021 hectopascales au sud-ouest immédiat des îles Antiquaires. Prévision pour la nuit du mercredi 8 juillet. Vent.
2: Noir, à nord-est,
5: un cap, temporairement 5 en hivrage en charge. Mer. Belle. Un peu agité d'est en ouest. Nord-ouest, 50 cm, à 1 mètre de brouillard. À Pamar, non significatif
6: d'ailleurs.
5: Ciel clair, un peu nuageux.
2: Visibilité,
5: bonne. Prévision pour la journée du jeudi 9 juillet.
6: Sorry sir, can you repeat the last message?
5: Nord, à nord-est 2, 1 4, fraîchissant 3, à 5
6: cargo on board, total quantity.
5: Mer, belle, un peu agité d'est en ouest.
6: 06, décimal 2,
5: nord-ouest 50 cm, à 1 mètre de brouillard. À Pamar, non significatif ailleurs. Beau temps, parfois voilé. Visibilité, bonne.
6: Okay, my cargo.
5: Tendance pour la nuit du 9 au 10.
6: Oil.
5: La journée du vendredi 10 juillet. Vent.
6: Secteur
5: nord-est 3 à 5. Mer. Belle. Un peu agité, devenant localement agité à la fin.
6: Catégorie
5: oui, à nord-ouest, 50 cm, à 1 mètre de brouillard. À Pamar, non significatif ailleurs.
2: Beauvoyant,
5: parfois voilé.
2: Visibilité,
5: bonne. Observation le mercredi 8 juillet 2026, à 15h, UTC, ou essent. Vent nord 14 nœuds, 1020 hectopascales en golf. Bas, vent nord vineux, brigne le vent, vent nord vineux, mer belle, clair ou peu nuageux, visibilité vineuse, brillard, vent nord vineux,
2: brillard,
5: vent est nord-est vineux, 1020 hectopascales en golf. Point du vent, vent nord vineux. Le prochain bulletin sera enregistré le jeudi 9 juillet 2026 vers 15h. Météo France vous remercie de votre attention.
3: C'était le Crosse-Jobourg qui a terminé la diffusion du bulletin météorologique. Bonne journée à tous, je repasse comme un faible.
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2: Et copy, what is your maximum draft and how many personnes on board?
8: Le Sierra North pour le sémaphore. Bon, bah, bonsoir à vous, je vous écoute.
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5: The wind speed of Saint Helier is 10 knots, gusting 11 knots. Message ends.

0: C'est-à-dire de pêche le précurseur géographique, ça déloigne. Est-ce qu'on peut dégager 6-4? Le précurseur de Jobon VTS. Ouais, bonsoir. Je voulais connaître vos intentions. Là, vous dirigez tout droit vers la zone de navigation.
1: Ouais, ça, j'ai un problème là, en fait.
0: Je voudrais connaître vos intentions, s'il vous plaît. Vous faites route vers la zone de navigation côtière et vous faites 23 mètres. Donc, vous faites route vers où, monsieur? Oui, je comprends tout à fait. Vous faites route de là vers la zone de navigation côtière. Quelles sont vos intentions? Est-ce que vous comptez traverser le DST, prendre la voie montante, la voie descendante ou traverser la zone de navigation côtière? Oui, je comprends. Donc la zone de navigation côtière, elle est interdite au...
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3: This is Spain, Calliope has information service. The average wind direction is 3 to 5 degrees.
0: The wind speed of Spain, Calliope has is...
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0: Merci de votre coopération, monsieur. Je repasse canal 16 et 13.
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Appel à tous, appel à tous, appel à tous. Ici le CROSS Jobourg qui va diffuser un bulletin météorologique côtier entre le cap de la Hague et la baie de Somme sur l'émetteur de Jobourg. Ici le CROSS Jobourg, je passe canal 80, 8-0.

0: Origine Météo-France, bulletin côtier pour la bande des 20 000 de la baie des Sommets au Cap de l'Agde, du mercredi 8 juillet 2026 à 18h15 au Gard. Le vent fait référence au vent moyen selon l'échelle Beaufort, la mer est exprimée en échelle Douglas. L'heure légale correspond, hiver, à l'heure UTC, plus 1 heure, et l'été, à l'heure UTC, plus 2 heures. Attention, une situation normale, les rafales peuvent être supérieures de 40% au vent moyen et les vagues maximales atteindre deux fois la hauteur significative. Pas d'avis de vent fort en courant de situation générale de mercredi 8 juillet 2026 à 12h, UTC, et l'évolution. Les zones dépressionnaires relatives aux 18 hectopascales sur la péninsule ibérique et le golfe de Gascogne, quasi stationnaire, se creusant autour des 1015 hectopascales la nuit prochaine, puis 1010 hectopascales la nuit suivante. Anticyclone 1022 hectopascal des Açores, à l'Irlande, se décalant vers les îles britanniques, prévu 21 hectopascal au sud-ouest immédiat de l'Irlande ce soir. Prévision pour la nuit du mercredi 8 juillet au jeudi 9 juillet. Vent. Secteur nord dominant 1, à 3, parfois 4, virant nord-est en seconde partie de nuit. Mer. Belle. Houle. Non significative. Temps. Ciel clair, un peu nuageux. Visibilité. Bonne. Prévision pour la journée du jeudi 9 juillet. Vent. Secteur nord-est 1, à 3. Fraîchissant 3, à 5 l'après-midi. Mer. Belle. Devenant belle. Un peu agité l'après-midi. Houle. Non significative. Temps. Beau temps, parfois voilé l'après-midi. Visibilité, bonne. Tendance pour la nuit du 9 au 10, dans la journée du vendredi 10 juillet. Vent. Est, à nord-est 3, 1 4, parfois 5, fraîchissant 4, à 5 l'après-midi. Mer. Belle, un peu agitée, devenant peu agitée vendredi. Localement agité, à la fin. Houle. Non significative. Temps. Beau temps, parfois voilé. Visibilité. Bonne. Observation le mercredi 8 juillet 2026, à 15h, UTC, Cap de l'Agde. Vent est nord-est 10 nœuds, 1020 hectopascales en baisse. Cap de la Hève. Vent nord 1 nœud. Biette. Vent nord-nord-est 4 nœuds, 1020 hectopascales en baisse. Cayeux-sur-Mer. Vent nord-nord-ouest 8 nœuds. Le prochain bulletin sera enregistré le jeudi 9 juillet 2026, vers 6h30 légal. Météo France vous remercie de votre attention.
1: C'était le Crozes-Jobourg qui a terminé la diffusion du bulletin météorologique côtier. Bonne journée à tous, je repasse Canal 16.

0: Puis, what is your maximum draft and how many person on board of us?
1: Sécurité, sécurité, sécurité. Ici le Crofter Sen qui passe sur le canal 79, émetteur de Bodic, pour la diffusion d'un bulletin météorologique côtier valable entre La Hague et Pinmar. Du Crofter Sen, je passe canal 79. 7, 9.
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2: Origine Météo France, bulletin côtier pour la bande des 20 000, du Cap de la Hague, à la pointe de Pinmar, du mercredi 8 juillet 2026, à 18h15 légal. Le vent fait référence au vent moyen selon l'échelle Beaufort, la mer est exprimée en échelle Douglas. L'heure légale correspond, l'hiver, à l'heure UTC, plus 1h, et à l'heure UTC, plus 2h. Attention, en situation normale, les rafales peuvent être supérieures de 40% de vent moyen et les vagues maximales atteindre 2 fois la hauteur significative. Pas d'avis de vent fort en cours du prévu. Situation générale de mercredi 8 juillet 2026, à 12h, UTC et évolution. Zone dépressionnaire relative mi-18 de Pascal sur la péninsule ibérique et le golfe de Gascogne, quasi stationnaire, se creusant autour de 1015 hectopascal la nuit prochaine, puis 1010 hectopascal la nuit suivante. Anticyclone 1022 hectopascal des essors, à l'Irlande, se décalant vers les îles britanniques, prévu 1021 hectopascal sud-ouest immédiat de l'Irlande ce soir. Prévision pour la nuit du juillet au jeudi.
3: Je vais entrer dans la ZNC, je peux avoir vos intentions.
2: Nord, un nord-est 2, un 4, temporairement 5 en Iroise en soirée. Mer, belle, un flash de baisse en ouest. Nord-ouest 50 cm, à 1 mètre de Bréa, à Pinmar, non significatif.
3: Worker, worker, Goélo.
2: Bon. Ciel clair, un peu neigeux. Prévision pour la journée du jeudi 9 juillet.
3: Elle est bien, déliminée hein, par
2: un nord-est, un 4, à 63, à 5
3: mètres.
2: Belle, un peu agité d'est en ouest. Houle.
3: Worker, Goélo.
2: Nord-ouest, 50 cm, à 1 mètre de Bréa, à Pinmar. Non significatif ailleurs.
3: Beau temps,
2: parfois voilé.
3: Ouais, alors la zone est pas...
4: Worker, Goélo, well noted.
3: Ok, remain out. Pas de
2: bonne déploiement. La journée suivante,
3: le déclinité de cette fois, on va prendre un dernier, l'angle d'arc 3 à 5. Puis un retour sur le inférieur.
2: Un peu agité, devenant localement agité à la fin. Ouest, à nord-ouest, 50 cm. À 1 mètre de Bréa, à Pinmar, non significative ailleurs. Temps. Beau temps, parfois voilé. Visibilité. Bonne. Observation le mercredi 8 juillet 2026, à 15h, UTC. Où est-ce? Vent nord 14 nœuds, 1020 hectopascal en baisse. Bas. Vent nord dynamique.
3: Ouais, c'est bien pris, merci pour votre coopération.
2: Et on a revu, belle, clair ou peu nuageux, visibilité limite. Bréa.
3: Et on a revu,
2: que de lag. Vent est nord-est dineux, 1020 hectopascal en baisse. Point du Rhin. Et on a revu, le prochain bulletin sera enregistré le jeudi 9 juillet 2026, vers 6h15 légal. Météo France vous remercie de votre attention.
1: Ici le Crofter Sen. Fin de la diffusion du bulletin météorologique côtier. Je repasse 16. Bon quart à tous. Terminé.

0: un peu et j'ai su passer à gauche de la caillasse qui est juste devant moi.
1: Non, après, faut choper sur le tunnel de guerre.

0: 243 du cross. Ouais, c'est bien noté, merci à vous et très bonne soirée.
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0: Caraca, sério.
1: This is Spain Calliope Heads Information Service. The average wind direction
2: is
1: 3 degrees.
3: Ouais.
1: The wind speed of Spain Calliope Heads
2: is 15
3: knots. Ouais, je suis en train de tourner, j'ai remonté en haut là.
2: Ouais, d'accord. Moi c'est pareil, je vais tourner, remonter.

0: 20, c'est nuit, 0h20, on est donc 5 personnes à bord et tirant d'eau 4m20.
1: Ouais, bah très bien, Côte de Bretagne, c'est bien pris pour moi. Je vous souhaite un bon transit jusqu'à Saint-Malo et une bonne soirée.
0: Merci, bonne soirée également.
2: The wind speed at St. Calliope Head is 11 knots, gusting 13 knots. Message end.
3: Dès les deux derniers arrivent au niveau de la...
4: Là, je vais garder le cap là, du coup. J'ai fini de tourner.
5: Ça marche, bonne soirée, va-là demain.
3: Bonne soirée et à vendredi. Ah non, t'es peut-être en repos vendredi, dans ma console. À la prochaine.
5: Tu, c'est vendredi, c'est le vendredi matin.
3: Ok, à vendredi.

0: va le faire ou tu veux que je passe derrière?
1: Bah, je suis en train d'essayer de tourner vite fait là, mais...
0: Je vais passer derrière, ça va être plus simple.
2: This is Saint Alioski Heads Information Service. The average wind direction is 3.39 degrees. The wind speed of Saint Alioski Heads is 11 knots.
0: J'ai ralenti un peu.
2: 13 knots. Message end.
1: Ouais, je suis à 3.5.

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3: Pas sûr, merci.
4: J'ai pas entendu.
3: Je te remercie.
4: Ouais, de rien.
0: C'est l'Austro-1 from Jumbo Traffic.
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5: Bienvenue au France, du 5 au 6 pour la bande des années, du 4 de l'Aigle, à la pointe de Saint-Marc, du mercredi 8 juillet 2026, à 18h15 égale. Le vent fait référence au vent moyen selon l'échelle de Fort. La mer est exprimée en échelle de temps. L'heure légale correspond, l'hiver, à l'heure UTC, plus une heure, et l'IT, à l'heure.
6: Message ends.

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1: Navire de pêche Hermès 1, Hermès 1, je vois trafic. On passe 6-4, 6-4.
0: Et Victoria Bay, please stand by.
1: Hermès 1, je vois trafic. Désolé de vous déranger encore, j'ai une piste radar là, qui est pile sur votre avant pour 1500 mètres. Il vient de mettre son AIS aux questions. Bon, merci de pouvoir passer sur le canal 13.
2: This is Spain Calliope Heads Information Service. The average wind direction
1: is 2.5
2: degrees. The wind speed at Spain Calliope Heads is 9 knots.
0: Station going to Bourg, 12 knots. 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Begin your call sign over. Mike Hotel.
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1: Alors, en fait, les zones de séparation, il n'y a pas loin de naviguer dedans. Elles sont interdites à la navigation. On peut les traverser. Vous pouvez pêcher dedans également, sans gêner le trafic.
4: Local navigation.
1: Là, votre manœuvre.
4: There are currently no local navigation.
1: Les navires là, dans la voie montante. Vous aviez largement le temps de passer. En fait, vous avez pris une diagonale sur la ZDC et en diagonale la zone de séparation. Et après, si la zone de séparation prend pour la voie montante, la voie de circulation, il faut traverser perpendiculairement comme on traverse.
4: 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Straight point
1: in the les cargos vont essayer d'en éviter un, et c'est compliqué pour l'anticollision. Vous êtes très manœuvrant, mais les bateaux qui arrivent, ils utilisent beaucoup leur manœuvre, donc voilà. Mais c'est bon là, vous êtes bien passé.
4: Will be in approximately 3 hours.
3: Good evening, Mr. Coast Guard. My system show you now entering the precautionary area. 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
1: De faire beaucoup de pédagogie.
5: I'm just literally lining up to see whether with this wind I can actually just get into the
3: engine.
5: This is Wild Blue. Is there any chance that Scorpius could just escort me in the harbour? 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
3: Wild Blue, Jersey Coast Guard. So yes, at your discretion, I would like to have the Scorpius standing by in case you do need assistance. I'll put you in touch with that.
5: Oh, Roger. Well, if she could see ASAP, it'd be brilliant. Over.
3: Well, Blue, Jersey Coast Guard. That's copy, sir. I'll check where Scorpius is. She's operating within the base, sir. I'll just get an update on her position and if she can get to you sooner. Thank you. Stand by. Help.
1: Victoria Bay, je vous remercie. Victoria Bay, je vous remercie.

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1: 8-0-8-6-6 liters, it's correct.
0: Is everything working properly on board? Do you have effect or inefficiency of problem on board?
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2: Oui, vent sur le bord bien reçu. Actuellement 4,30 m hauteur d'eau et un vent inférieur à 3 nœuds.

C'est Ferral Saint-Mauport, bonsoir. Oui, bien reçu de Saint-Mauport, bonsoir également.

0: Pénélope, Pénélope, le bon trafic.
1: This is Spain Calliope Heads Information Service. The average
2: wind
1: degrees. The wind speed at Spain Calliope Heads is
0: 1 knot,
1: gusting 12 knots. Message end.
2: Station calling Samiha Ahmed.
0: Pénélope, Pénélope, je bourre trafic, on passe 6464.
2: Station Pénélope, calling Samiha Ahmed.
0: Ouais, c'est bien pris, vous passez sur son arrière, c'est
3: correct. Station calling Centelli BTS. Say again, vessel name.
0: Ok, parfait, merci. Je repasse 16 et 13.

12 police à l'aéroport. Bonsoir. La première entrée, 23h20. Oui, correct, 23h20.

0: Good weekend, je vous retrouve.
1: Topaz Neva, from Global Traffic, do you need Channel 1 for your...
2: Bonsoir.
0: Ouais, bonjour, Farclair également. Vous pouvez me confirmer les informations suivantes, s'il vous plaît. Port de départ Amsterdam, vous allez à Brest.
2: Ouais, première entrée 23h20.
0: Heure d'arrivée demain 18h.
1: Topaz Neva, from Global Traffic, do you need Channel 1 for your...
0: C'est correct. IMO 3, UNL 1203, quantité totale de 9270 tonnes.
1: Channel
0: 505. Vous demandez de mettre à jour votre existence, s'il vous plaît, en gasoil, joule et huile de
3: chaud. Wind speed of same Calliope head is
1: 11 knots, passing 12 knots,
3: Calliope 10.
0: Vous avez des défauts ou des avaries à bord?
1: Okay, I read you loud and clear, Mio Kron, GPS position,
0: votre traversée. Bon, car tout, je repasse cette année.

0: 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The average wind direction is 0, 2, 8 degrees. The wind speed of St. Helier's Pierhead is 10 knots, gusting 11 knots. Message ends.
1: Ok, bien reçu, super, merci beaucoup pour le concours. On vous souhaite une bonne fin de soirée, une bonne nuit. À bientôt.

0: 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The average wind direction is 3.51 degrees. The wind speed at same Taliesin head is 6 knots. Gusting 9 knots. Message end.
1: T'appelles par téléphone quand c'est terminé? T'as reçu du cross, merci, à tout à l'heure.

on t'envoie sur le Clarabelle, Clarabelle, Clarabelle, call sign. Charlie Québec 2425. Je vous remercie Connectional 13. Good evening, vous irez là-bas. Good evening, channel 64364 pour your report, ça va? Yes, correct, 64, 64.

C'est la Vinga, c'est la Vinga. Je prends ton fixe, Channel 5, délivré d'abord. Je confirme, c'est la Vinga, replying, correct, ça va. Yes, c'est la Vinga, je prends ton fixe en premier, present. GPS position, course and speed of a ground, avant.

me confirmer, il n'y a pas de numéro UN. Bien, si vous avez une classification Marpol.

bon pour moi. Alors, du coup, je vais prendre vos existences. Oui, pardon, je vais prendre vos bunkers.

Pas de fuel à bord? Vous n'avez pas de fuel à bord? Tout va bien à bord, pas de problème, pas de défaut. Parfait pour moi, je vous remercie de votre coopération, chef de navire. Bonne journée à vous.